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6: 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Ingénieur. Mais c'est bien. 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
1: Faites quoi dans la vie, frère? Ingénieur. Mais c'est bien. C'est un métier qui n'est pas en corrélation avec ton aspect physique.
0: Il se raconte et dresse un portrait réaliste de sa vie avec des thèmes universels et d'actualité comme le mariage, ses voyages ou encore les relations hommes-femmes.

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2: C'est hyper agréable.
3: Attention! Ce matin, je vais peut-être provoquer un petit séisme au petit déjeuner.
4: Qu'est-ce qu'il va nous faire pour lui?
3: Vous connaissez forcément la marque de la pâte à tartiner Nutella.
4: La Plicoli au monde.
3: Eh bien, Nutella n'est plus forcément le roi de la pâte à tartiner, chers amis. Oui, il est tombé de son trône. Le magazine britannique Wish a organisé un test à l'aveugle qui réunissait une soixantaine de personnes. 11 pâtes à tartiner, aucune marque visible, juste les papilles qui décident. Eh bien, figurez-vous que les pâtes Waitrose Essentials termine première avec 82% de satisfaction devant Nutella à 81%. Et encore plus vexant pour la marque Nutella, la pâte à tartiner Tesco, beaucoup moins chère, obtient elle aussi 81%. Donc égalité avec Nutella.
4: C'est bien ça.
3: N'est-ce pas? Et là où ça pique encore un peu plus, c'est le prix. Alors les prix que je vais vous donner, ce sont des prix hexagonaux, hein, parce que chez nous, c'est pas la même.
5: Hein. C'est pas pareil.
3: Donc dans ce test, le pot de Tesco de 400 grammes coûtait environ 1,90€.
4: Ah oui, c'est pas chez nous.
3: Oui, je sais, ah, ça vraiment fait mal à entendre. Contre 3,35€ pour seulement 350 grammes de Nutella. Alors 3,35€, encore une fois, prix hexagone, hein, parce que chez nous, c'est à plus de 6€.
4: Oui, facile.
3: Hein,
4: facile.
3: C'est à plus de 6€. Donc apparemment, c'est justement quand on... Donc moralité de moins, pendant des années, vous pensiez peut-être reconnaître Nutella les yeux fermés. Apparemment, c'est justement quand on ferme les yeux que Nutella commence à avoir des problèmes.
4: C'est ça, quand les gros se reposent sur leurs acquis.
3: C'est ça, c'est ça. Donc notez, si vous avez la possibilité de tester Tesco ou encore la pâte à tartiner Waitrose Essentiel. Voilà qui est dit.
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1: C'est bon, vous faites votre petite sauce?
2: Ah oui, il m'a donné mon café, je dis merci.
1: D'accord, très bien. Je peux... Je peux impressionner sans être très grand et inquiéter sans être méchant. Il suffit parfois que je m'arrête quelques secondes pour que certains comprennent immédiatement. Audrey Cassé. Assez.
2: Allez.
1: Donc, on raconte beaucoup de choses sur moi. Une fois que j'ai le dos tourné, des années plus tard, une de mes phrases peut encore revenir sans prévenir. Et la première personne, vous avez été quelques-uns à trouver. On nous a beaucoup proposé les mamans, etc., etc. La police aussi.
2: Je tiens à saluer la réponse de Mangouste.
1: Il a dit quoi?
2: Mangouste.
1: Ah, Mangouste.
2: Oui, la réponse c'était Mangouste. Je ne vais pas nommer cette personne.
1: Non, mais qui a dit ça? T'es obligé?
2: Non. Salut les faux.
1: Oh, c'est dégueulasse. Eh, mais la personne a trouvé Mangouste avec ses indications-là.
3: Oui.
1: Ok, d'accord.
2: Allez.
1: Pourquoi pas. La bonne réponse, en tout cas, nous vient de...
2: Mickaël.
1: En tout cas, c'est la première personne à nous avoir fourni cette bonne réponse.
2: Il y en a eu d'autres,
1: ouais. Je rappelle du moins que vous étiez un certain nombre à la voix. Il n'y a pas de souci, mais la première personne, c'est Mickaël. On t'écoute.

0: pas de problème.
1: Bien joué.
0: Bravo, en tout cas à toi, Mickaël, c'est ce que nous attendions. Enseignant, enseignante, prof, maître d'école, maîtresse d'école, ça marchait aussi.
1: Je précise qu'il y a eu d'autres bonnes réponses, donc bravo à celles et ceux qui ont trouvé.
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0: 5h à 6h, Energy Wake Up, ça réveille. Attention, demain, WhatsApp va faire du ménage. Eh ouais, certains téléphones vont être expulsés du groupe.
1: Ah bon?
0: Oui. À partir de, donc de demain, 8 septembre, si votre smartphone tourne encore sous Android 5, WhatsApp ne sera plus compatible. Il faudra désormais au minimum Android 6.
1: Android 5?
0: Ouais.
1: On est à quel Android?
0: Alors, on parle surtout des téléphones datant d'environ 2013 à 2000.
1: 2013?
0: Ouais.
1: C'est toujours en circulation.
0: Mais t'es dégueulasse.
1: Il y a des mises à jour.
0: Oh, le jugement.
1: Il y a des mises à jour.
0: Donc ce sont des téléphones qui datent d'environ 2013 à 2015. Certains anciens Samsung Galaxy, Sony Xperia, LG ou encore Motorola peuvent être donc concernés.
1: Des gens qui jouent à Snake.
0: Mais t'es dégueulasse.
1: Il n'y a plus de mises à jour. Faut changer. Il faut changer.
0: Donc si demain matin, si vous possédez ces téléphones et que demain matin vous ouvrez WhatsApp et que plus rien ne fonctionne, ne redémarrez pas votre téléphone 14 fois, ne tapez pas dessus.
1: Angela.
0: Et surtout n'appelez pas votre neveu qui s'y connaît en informatique. Votre téléphone vient d'être tout simplement mis en retraite.
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1: Je tiens à dire que c'est un sondage que j'avais déjà proposé, malencontreusement, c'est passé comme ça dans les filets. En tout cas, ça a permis d'avoir la réponse assez rapidement, puisque vous étiez beaucoup à l'avoir, cette bonne réponse. Seulement 6% des gens pensent que faire ça à une autre personne que son partenaire, c'est tromper. C'est à vous de juger. En tout cas, la bonne réponse, la première à nous l'avoir emmenée, s'appelle Elodie, que l'on écoute.
2: Pour Energy. Donc la réponse, c'était un bisou dans le cou. Bonne journée.
1: C'était bien la bonne réponse. Seulement, j'ai envie de dire, 6% des gens pensent que faire un bisou dans le cou à quelqu'un, c'est commencer à tout. Tu en penses quoi, toi?
3: Qui suis-je pour juger?
1: Je ne m'attendais pas à cette réponse. Quelle pirouette, mon gars. Quelle funambule. Tu es énorme.
3: À votre service.
1: Excellent. Qui suis-je pour juger? Ah non, je ne m'attendais pas à celle-là. Bon, vous allez vous faire votre propre opinion. On lui dit quoi? Oui, Max avait déjà donné ce sondage. Oui, c'est bien ce que j'avais dit, effectivement. Qui est passé malencontreusement.
3: Ça arrive.
1: Ouais, il y a Marie-Paul qui dit seulement 6%. Didine qui dit... Pourquoi tu fais ça à quelqu'un d'autre que ton compagnon? Une zone érogène. Acteur de pommes de terre, dit Claudia. Oui. On te dit... Ok, Mathilde, je peux pas.
3: Calmez-vous.
1: Stella qui nous indique que bien sûr, évidemment, que c'est trompé. Cathy qui dit les calculs ne sont pas bons. D'accord. Enfin voilà, chacun a son avis sur la question.
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1: Ta voix est dégueulasse.
2: Bon, il en manque un là.
3: Hey!
2: Hello! Encore une fois. Voilà, là maintenant on est au complet. Bonjour tout le monde, nous sommes ravis de vous retrouver. Ouais, j'ai une voix dégueulasse ce matin. J'ai une voix dégueulasse.
3: Et voilà!
2: Mais il va falloir faire avec, hein, cher ami. Ça sera ma voix du jour. Et non, je n'ai pas fait la fête ou quoi au caisse. C'est que j'ai très mal à la gorge ce matin. Malheureusement. Mais il va falloir faire avec. En tout cas, je suis ravi de vous retrouver. Nous sommes partis pour 3 heures de radio plus ou moins contrôlée avec toujours la même équipe dysfonctionnelle. Menée toujours par le même. Audric, bonjour.
4: Bonjour Maxou, bonjour la Guadeloupe, bonjour la Martinique.
1: La voix est meilleure de ce côté.
2: Tanicho a dit, ça donne envie de baisser le volume.
4: Ah voilà. Bah, c'est ça, tu sais, les gens qui comprennent pas qu'il faut pas dormir tout nu. C'est pas bon.
2: J'ai pas dormi tout nu.
4: Il y a des coups de vent.
2: J'ai pas dormi tout nu.
4: Et mal placé, ça donne mal à la gorge, non, c'est bizarre.
2: Pour ne rien vous cacher, depuis hier... c'était quoi, hier, dimanche?
4: Non.
2: Non, bah, depuis dimanche soir. Depuis dimanche soir, effectivement, j'ai un petit peu mal à la gorge. Donc voilà. Et aujourd'hui, ça s'est accentué. Mais le rendez-vous chez le médecin est prévu ce matin, donc ça devrait le faire. Ça devrait le faire. Bon, nous sommes tout comme aujourd'hui, mardi matin. Hier, c'était la rentrée générale. Aujourd'hui, c'est le deuxième épisode. Normalement, tout le monde connaît le scénario. Réveil, petit-déj, douche, etc., etc. On espère qu'aujourd'hui, du moins, il y aura moins d'enfants récalcitrants.
4: Ah oui.
2: Comme nous en avons eu hier.
4: Là, c'est rodé, là.
2: N'est-ce pas, Lucas?
3: Ah, voilà.
2: Enfin. Max, c'est une voix d'un animateur de radio jazz.
1: Oui, pourquoi pas.
4: Le téléphone was...
2: Pourquoi pas. Une voix de jazz. Fallait pas me lancer là-dessus. Hein.
4: Merci Fabrice. Voilà. Ah, tu l'as lancé dans une connerie. Fais attention.
2: Pardon?
4: J'ai dit, il faut faire attention, ça peut aller vite.
2: Clairement, clairement. Fanny G, dans un instant, on ira également fêter quelques anniversaires. Auparavant, puisque Fabrice m'a...
4: Titillé.
2: On va commencer par du jazz ce matin.
4: Seigneur Jésus.
2: Oui, on va commencer par du jazz. Mesdames, mesdemoiselles, messieurs, bonjour.
4: Oh mon Dieu.
2: Nous sommes ravis de vous accueillir ce matin dans le Max Mordi. Tout va bien?
4: Là, on est passé en 1970, là, direct.
2: Avez-vous bien dormi? Nous sommes ravis de vous accueillir parmi nous.
3: Mon Dieu.
2: Audric.
4: Oui.
2: Comment ça va ce matin?
4: Très bien. Très bien, mon cher. Je suis à mon deuxième martini.
2: Avec à cette heure-ci?
4: Ah oui.
2: Ouais, non, t'es dans l'excès.
4: Voilà.
2: T'es dans l'excès.
4: Comment on le ramène dans le droit chemin?
2: Voici Fanny G sur NRJ 6h04. Belle matinée à vous. On est ravis d'être avec vous ce matin encore. On va faire ça bien jusqu'à 9h ensemble.

0: ce matin. Je voudrais qu'on fasse un maximum de bruit et d'applaudissements pour Fabrice. Non, c'est pas Fabrice. Qui c'est qui m'a dit c'est Claire, je crois. Claire qui m'a lancé un truc, puisque ce matin, pour ceux qui nous écoutent et qui débarquent, vous avez entendu ma voix un petit peu pourrie ce matin, et pour cause, un petit peu de mal de gorge. On va essayer de soigner soi. Ça, pardon, il y a Claire qui disait... Qu'est-ce qu'elle disait, Claire? Je crois que c'est Claire, hein. Oui, Claire qui disait Max, il y a du potentiel pour le téléphone rose. Voilà. Un maximum de bruit pour Claire, parce que ça sera notre info qui se la pète aujourd'hui.
1: Sérieux?
0: Oui, réactivité, pap pap.
1: Bon Dieu.
0: Oui, parce que non, l'histoire du téléphone rose, c'est assez drôle en plus.
1: Je valide.
0: Donc on en parlera tout à l'heure, ça sera aux environs de 6h45 pour l'heure. Notez que nous sommes le mardi 8 septembre et nous allons souhaiter quelques anniversaires auparavant. Notez qu'aujourd'hui, c'est la journée internationale alors, de la physiothérapie.
1: Qu'est-ce que c'est ?
0: Un certain nombre de techniques ayant pour but d'optimiser la fonction physique et la motricité des êtres vivants en utilisant des moyens physiques. T'as des choux, je ne fume plus. Ces moyens physiques peuvent être de nature très différente. Action mécanique, on parle alors de thérapie manuelle. Chaleur ou froid, on parle dans ce cas de cryothérapie. Tu connais bien, tu
1: sais,
0: les gens qui font des bains glacés. T'as déjà fait ça ?
1: Des bains glacés, oui.
0: Ouais ?
1: J'adore.
0: Électricité, donc électrothérapie, et puis l'eau, donc l'hydrothérapie, mais aussi les exercices et les massages chers à nos kinésithérapeutes que l'on salue ce matin. Ça nous permet de faire un petit clin d'œil sur ce corps de métier. Donc on salue tous les kinés qui nous écoutent ce matin, Guadeloupe, Martinique, Hexagone et dans le monde. Nous allons sans plus tarder rendre un hommage pour démarrer cette éphéméride. Un hommage à ce jeune homme parti trop tôt. Avicii. Timberling, c'est son vrai nom. Ce single lui a permis de connaître une notoriété mondiale, malheureusement décédé un 20 avril 2018 à seulement 28 ans.

il était né du moins 8 septembre. Malheureusement parti trop tôt. On va souhaiter un joyeux anniversaire à Madame Pink. Elle a 47 ans aujourd'hui, Pink. Chanteuse américaine connue.

0: Puis un bel anniversaire à mon poteau Mr. Wiz Khalifa.
1: Ah, c'est ton poteau.
0: Ah ouais, ouais.
1: Ah, c'est la famille.
0: Je l'ai eu ce matin.
1: Ok. Il va bien ?
0: Il a consommé, mais ça va.

petit KMJ pour la suite sur Énergie. C'est Meillet qui moins. Bel anniversaire à vous qui êtes né un 8 septembre. On arrive juste après avec le premier sondage insolite de la matinée. Magistral. Mais moi, woman, là, il a toujours nourri, moi.

0: KMJ à l'instant sur Énergie. C'est Meilleur qui moi, il est 6h15. On vous souhaite à tous un bon réveil. On est paré pour le premier sondage insolite de la matinée.
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0: Juste avant d'écouter Blaise Faya, One More Cup, voici le premier sondage de cette matinée. On vous le rappelle, grâce à votre bonne réponse, et surtout si vous êtes le premier, vous risquez de repartir avec des cadeaux.
2: C'est ça.
0: Et le sondage indique que cette petite victoire quotidienne procure plus de satisfaction que compliment. Et je confirme.
2: Pas valide.
0: Je confirme. Vous allez être à l'heure, non Fifi, ce n'est pas ça. Selon donc cette étude, cette petite victoire quotidienne procure plus de satisfaction qu'un compliment. Je dis bien petite victoire quotidienne. Donc il ne s'agit pas de permis de conduire puisque c'est quotidien.
2: Ouais.
0: Faire son lit, non Cécilia, mais c'est une très belle proposition. Mais ce n'est pas faire son lit. Selon cette étude, donc, cette petite victoire quotidienne procure plus de satisfaction qu'un compliment. Arrivé à l'heure, on est dans l'idée, Fafano. Voici Blaise Faya, je vous l'annonçais juste avant. One More Cup, on attend votre bonne réponse. 06 90 11 14 14, la

0: Radio. One more cup à l'instant sur Energy, 6h18. Tu vas faire ça à chaque fois, frère?
1: Non, mais à chaque fois, je suis au centre quand même.
0: Je m'excuse pour ma voix.
1: J'ai l'impression de faire l'émission avec un grizzly. Ouais.
0: Je vous rassure, vous êtes bien sur Energy, tout va bien. Quoi, ça n'a pas l'air de te rassurer?
1: C'est pas Energy, ça?
0: Si, si, si.
1: C'est...
0: On est ensemble, la famille, absolument.
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0: Oui.
1: Obligé de mettre la signature.
0: Ah non, sait-on jamais.
1: On va l'idée.
0: Jamais. Absolument. Juste avant Blaze Faya, on vous a lâché le premier sondage de la matinée qui indique que cette petite victoire quotidienne procure plus de satisfaction que compliments. Et je confirme, généralement, tu te la pètes quand ça
1: ouais.
0: t'arrive. Hein?
1: Oui, oui, je confirme totalement.
0: Gros sentiment de fierté.
1: Ouais.
0: Et la première personne à nous amener, alors vous êtes peu nombreux hein, finalement à avoir eu la bonne réponse, c'est Calypso. Si ce n'est la seule. Hein.
1: Je crois pas en avoir vu d'autres.
0: Ouais, si ce n'est la seule. Donc bravo Calypso. Je sais pas ce que j'ai dit pour que ça puisse t'amener à cette bonne réponse. En tout cas, c'est la réponse que nous attendions. Et là, voici la réponse de Calypso.
3: Bonjour, bonjour l'équipe. Alors moi, je dirais se garer, trouver une place du premier coup.
0: Exact.
3: Voilà, des fois on galère pendant des heures. Et des fois, ça qu'on arrive, bim, la personne elle part, parfait.
1: Jackpot!
0: Non mais c'est exactement ça. Ce sentiment de satisfaction, eh bien c'est effectivement de trouver une place de parking rapidement. Mais comment tu te la claques quand ça t'arrive?
1: Clairement.
0: Mon Dieu, tu sors de la voiture, t'as cloque.
1: Tu marches avec tes lunettes de soleil.
4: Wesh, la vie est belle, frère.
0: Et j'ai un rituel pour ça.
1: Ah, un rituel quand même.
0: Ouais, j'ai un rituel pour ça, pour tenter de trouver une place le plus rapidement possible. Ouais.
1: C'est quoi?
0: Je vais pas te donner mon rituel, frère.
1: Alors tu nous teases et tu nous laisses là?
0: Oui, c'était pour savoir si vous aviez vous aussi des rituels.
1: Des rituels pour trouver une place?
0: Ouais. C'est-à-dire que tu arrives sur un parking de supermarché, je fais un truc, et généralement, allez, on va dire à 98%, ça marche.
1: Alors, j'utilise mes incantations d'indien pour autre chose. Pas pour les places de parking.
0: Le mec a dit ses incantations de Dieu. Ça ressemble à quoi tes incantations de Dieu?
1: Oh, tu ne veux pas savoir, mon ami. Tu ne veux pas savoir.
0: Bravo à toi. Comment elle s'appelle déjà? Calypso.
1: Calypso.
0: Cadeau pour toi. On est de retour juste après Leslie sur l'énergie. Résigné. La version en mix.

0: sont sur Énergie. Il est déjà 6h23.
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1: Anima, dans un instant sur Énergie. Ça va. Vous aussi, vous n'allez pas vous y mettre, Florence Troy.
2: Non, j'ai été surprise. Puisqu'il y a deux secondes, vous m'avez parlé, j'ai rien capté. Et là, d'un coup, c'est dans le casque, ça m'a paru. On est bien pris là.
1: Oui. La gorge. One to One, Indie Corner sur Énergie, Anime et Meryl pour la suite. En attendant, on fait place à l'info.
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1: Information locale et régionale condensée en moins de 5 minutes et c'est avec Florence Treuil. Bonjour.
2: Bonjour Max, bonjour Audric, bonjour à toutes et à tous. Le procès pour le meurtre du rappeur Titis s'ouvre aujourd'hui aux assises en Martinique et en Guadeloupe. Un an de prison sous bracelet électronique pour le chanteur et acteur du Zion, Don Snoop. La météo, le soleil est bien présent en Martinique ce matin, mais des nuages sont à prévoir cet après-midi avec l'arrivée d'une onde tropicale. Le ciel est lui plus lumineux. Et peu nuageux ce matin en Guadeloupe. Côté température, 28 à Fort-de-France, 29 à Pointe-à-Pitre.
1: Voici les toutes dernières actualités de ce mardi 8 septembre. Florence Treuil.
2: Le procès pour le meurtre du rappeur Titis s'ouvre aujourd'hui aux assises de Martinique. Guylaine Gibernet est jugé pour avoir tué le Guadeloupéen Curtis Kaboul d'une balle dans la tête lors d'une soirée à Sainte-Marie. C'était en 2022. Dans ce procès, un deuxième prévenu est à la barre, Marvin Lawson, jugé lui pour tentative de meurtre sur le frère de l'accusé. Le procès doit durer 4 jours. Justice également correctionnelle hier à Pointe-à-Pitre. Le chanteur et acteur du film Zion, Don Snoop, a été condamné hier à un an de prison sous bracelet électronique. C'était à la suite d'un contrôle de police au gosier en juin dernier. Une arme et des stupéfiants avaient été retrouvés dans son véhicule. Son co-prévenu, Kevin Jean-Baptiste, écope lui aussi d'un an de prison avec mandat de dépôt. Réunion de crise à Martinique Transport. Un conseil d'administration d'urgence se tient à 14h cet après-midi, alors que le déficit de l'autorité organisatrice dépasse désormais 50 millions d'euros et que les bus urbains sont à l'arrêt total sur l'ensemble de l'île. La CTM sollicite 7,5 millions d'euros auprès des 3 intercommunalités pour faire redémarrer le réseau. Face à cette situation, le préfet a saisi la Chambre régionale des comptes. Les ménages guadeloupéens s'endettent davantage face à la vie chère. Selon les derniers chiffres de l'IEDOM publiés hier, les crédits à la consommation ont progressé de 0,7% en 3 mois. Une hausse sur fond d'inflation dans une économie guadeloupéenne qui résiste mais reste fragile. Les agriculteurs des Antilles vont bénéficier du plan d'urgence contre la sécheresse. Doté d'1 milliard d'euros, ce plan prévoit notamment 235 millions pour soutenir les exploitations fragilisées, mais aussi des dégrèvements de taxes foncières ou encore l'allègement des cotisations sociales agricoles. Les premiers versements sont attendus dès octobre. Et en football, cette information, 2 arbitres antillais vont rejoindre l'élite régionale de la CONCACAF, la Martiniquaise Emmanuelle Amboise de l'Espoir de Saint-Luce et le Guadeloupéen Jordan Chebian de la Solidarité Scolaire ont été retenus parmi 13 arbitres centraux de la Caraïbe et des Amériques. On les félicite, Max. Voilà pour l'essentiel de l'information.
1: Merci beaucoup, Florence Treuil, qui normalement revient demain. Voilà, tout à fait. Merci beaucoup, Florence. Quant à vous, restez très attentifs. Peut-être y aura-t-il un signal vous permettant de participer à l'opération qui permet à Énergie de booster votre rentrée. Un bon d'achat d'une valeur de 50 euros, rien que ça. Peut-être à venir dans une poignée de secondes. Qui sait ?
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1: 6h38 sur Énergie et ça y est, ça, cette information a fait le tour de la radio puisque les collègues journalistes sont en train de défiler dans les studios pour constater que j'avais mal à la gorge.
2: C'est ça.
1: Pour constater que j'avais effectivement un châle autour du cou. Oui, parce qu'il faut tenir 3 heures dans la clim.
2: C'est difficile.
1: C'est difficile, oui, c'est clair, c'est clair. Avec tous les... Comment on va dire ça ? Même pas des compliments, hein. Tous les...
2: Les mots, là, les petits mots.
1: Ouais, tous les petits mots qui vont bien avec. Bref, vous l'avez entendu, le fameux signal Énergie Boost est à rentrer. Il fallait vite nous appeler au 0800 009 800. Et c'est ce qu'a fait qui ?
2: Caroline !
1: Salut, Caroline.
3: Salut.
1: Comment vas-tu, Caroline, ce matin ?
3: Très bien, et toi ?
1: Ça va.
3: Ça va.
1: On va faire aller. Alors. On va faire aller, on va faire aller. Caroline, on est ravis de t'accueillir puisque tu as été la première au standard, ce qui te permet de rafler ton bon d'achat d'une valeur de 50 euros pour te faire plaisir chez nos partenaires, du moins, pour tout ce qui concerne la culture, donc des livres, yes, des matériels, du matériel scolaire, etc., etc. Toi, ce serait plutôt pour quoi ?
3: Moi, ce serait plus pour une étudiante, pour ma fille.
1: Ah, très bien. Bah oui.
3: Voilà.
1: Ah, bah
3: très
1: oui.
3: Bien.
1: Tant qu'à faire.
3: Bah ouais.
1: En profiter. Tu as bien raison.
3: Bah oui, on joint l'utile à l'agréable.
1: Absolument. On te souhaite une très très belle journée. On te remercie de ton écoute.
3: Merci beaucoup.
1: Et puis,
3: belle journée à vous.
1: On te dit à très bientôt.
3: Bisous, bisous.
1: Yes. Mitch à moi, série de là sur Énergie. Juste après, on arrive avec l'info qui se la pète. Et c'est Claire. Non, c'est Claire ? Non. Oui, c'est clair. Ah non, c'est pas clair.
2: Enfin, c'est pas clair du tout.
1: C'est l'oiseau.

0: Hybride, là, mutuellement à l'instant sur Énergie. C'est le Max Morning. On est ensemble jusqu'à 9h, la famille. Ah ben, on y va, les amis. Ah, ok, d'accord. Hop, on y va.
1: L'info qui se la pète.
2: On se la pète. 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
3: C'est hyper agréable.
0: Bon, ce matin, il y a une auditrice. C'est assez compliqué, hein. Il y a une auditrice donc qui, par rapport à ma voix, faisait allusion à, au téléphone rose. Et ça m'a inspiré pour l'info qui se la pète. Donc, question culturelle du jour. Pourquoi appelle-t-on le téléphone rose le téléphone rose?
4: Bonne question.
0: Non, alors ce n'est pas que les combinés étaient roses pour les plus jeunes. C'est en jamais, vaut mieux être clair là-dessus.
4: Je comprends.
0: Le rose, en fait, vient tout simplement de cette couleur traditionnellement associée à l'érotisme.
4: Ok.
0: Cette expression au téléphone rose était déjà utilisée en France au début des années 80.
4: Ah, quand même.
0: Ouais, quand même. Puis est arrivé sur le Minitel. Alors certains d'entre vous savent de quoi on parle, d'autres pas du tout. En tout cas, vous tapiez quelques mots sur votre petit écran, persuadé de discuter avec Vanessa, 24 ans, qui habite au Moule.
4: Et
0: en fait, vous aviez affaire à Christian, 32 ans. Mais c'est vrai en plus.
4: Il habite à Saint-Germain-en-Laye.
0: Mais c'est vrai en plus.
4: Mais il n'y a pas de souci. C'était le 3615 ULA.
0: Il y avait effectivement cette marque-là. Non, mais c'est une dinguerie. Oui, il pouvait y avoir également Gérard qui habite Sainte-Luce en Martinique.
4: GG.
0: Ouais. Ouais, ouais. Alors que tu t'es persuadé de parler à Micheline ou.
4: Ah, ben ouais, mais non.
0: Ben voilà. Et le plus étonnant, c'est que le téléphone rose existe toujours aujourd'hui.
4: Hein?
0: Ouais.
4: En 2026 ?
0: En 2026, les lignes téléphoniques ont survécu, même si Internet, les chats et la vidéo ont largement récupéré le marché. Donc finalement, le téléphone rose a réussi quelque part quelque chose d'assez exceptionnel.

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1: 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Avant 7h, vous ne touchez à rien, on arrive avec le gold du jour et ça devrait vous faire plaisir.
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2: Vous le savez, chaque matin, juste avant 7h, on vous balance un petit son à l'ancienne, un petit classique, histoire de vous mettre le smile, vous qui êtes dans les embouteillages, prêts à affronter cette nouvelle journée du mardi 8 septembre. Et ce matin, retour en 2015, cette année-là, pardon, Apple lançait sa toute première Apple Watch. Ouais, c'était en 2015. Mais au cinéma, des millions de spectateurs avaient surtout rendez-vous avec les adieux à Paul Walker. Fast and Furious 7 se terminait sur une scène devenue culte. Dom et Brian prennent deux routes différentes, accompagnées d'un morceau spécialement créé pour le film et devenu un véritable hymne à ce

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0: Gold de la matinée, c'était Wiz Khalifa. D'ailleurs, Wiz Khalifa qui fête son anniversaire aujourd'hui, je vous le rappelle. À toutes fins utiles. Puisque nous l'avons mis à l'honneur tout à l'heure aux environs de 6h05, voilà, dans ces eaux-là. Nous sommes ravis d'entamer cette nouvelle journée avec vous, les amis. Nous sommes ensemble jusqu'à 9h. C'est un véritable plaisir, d'autant que nous avons des cadeaux pour vous ce matin encore. Tout plein de cadeaux. Alors, Wiz Khalifa, je cherchais son âge, 39 ans aujourd'hui.
1: Oh, il a le même âge que moi, Mamoun. C'est bien.
0: C'est très intime, dis donc.
1: Oui.
0: Ok.
1: Je fais des virements.
0: 36-15.
1: Il l'a.
0: Assez. Ça fait mal. Dans un instant, on va retrouver le Devine-moi si tu peux avec notre partenaire. Juste avant, il y a Mimi dans la radio. Et puis, juste après, soyez très attentifs. Je sais que c'est un rendez-vous très attendu. D'ailleurs, rendez-vous familial, puisque généralement, vous jouez avec les enfants. Alors, soyez attentifs. On arrive juste après avoir secoué un petit peu la radio ce matin.

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2: Voici le rendez-vous tant attendu par de nombreux auditeurs du Max Morning. Attention, concentration extrême pour tenter de deviner de quoi je parle. Je suis l'un des rares moments où arriver premier n'est pas toujours le plus important. Certains m'attendent toute la semaine, d'autres découvrent soudain des douleurs mystérieuses quand j'approche. Chez moi, une simple ligne peut devenir une frontière très sérieuse. Et parfois, le plus difficile n'est pas de commencer, mais d'expliquer pourquoi on s'est arrêté. Devine-moi si tu peux. 06 90 11 14 14, c'est la ligne WhatsApp du Max Morning, c'est la ligne qui vous permet de nous répondre. Vous nous faites non pas un audio, mais un écrit, puisque vous êtes désormais beaucoup trop nombreux, un écrit. Et si Audric vérifie tout cela, et dès qu'il repère la bonne réponse, vous contactera afin de nous faire un audio. Mais en attendant, pour les propositions, il s'agit d'écrit. Je reprends encore une fois l'intitulé du « Devine-moi si tu peux ». On le rappelle avec notre partenaire I Love Mobile, avec qui vous pourrez partir, ou plutôt grâce à qui vous pourrez partir cette semaine avec des cadeaux plutôt sympas. Alors, je répète, je suis l'un des rares moments où arriver premier n'est pas toujours le plus important. Certains m'attendent toute la semaine, d'autres découvrent soudain des douleurs mystérieuses quand j'approche. Chez moi, une simple ligne peut devenir une frontière très sérieuse. Et parfois, le plus difficile n'est pas de commencer, mais d'expliquer pourquoi on s'est arrêté. Devine-moi si tu peux. On écoute Calypso, puis on espère revenir juste après avec la bonne réponse. En attendant, Heure Miroir, 7h07 sur Énergie.

0: La voix de Calypso à l'instant sur Énergie. Nous sommes en plein, devine-moi si tu peux, avec notre partenaire I Love Mobile. Ce matin, vous avez l'opportunité de repartir avec des cadeaux high-tech. D'ailleurs, Roderick, celui ou celle qui repartira avec son cadeau, tu vas nous énumérer son cadeau.
1: Bon. Oui, totalement.
0: Juste avant, je vous ai lâché l'intitulé du devine-moi si tu peux. Le voici, le voilà. Je suis l'un des rares moments où arriver premier n'est pas toujours le plus important. Certains m'attendent toute la semaine, d'autres découvrent soudain des douleurs mystérieuses quand j'approche. Chez moi, une simple ligne peut devenir une frontière très sérieuse. Et parfois, le plus difficile n'est pas de commencer, mais d'expliquer pourquoi on s'est arrêté. Et je vois la bonne réponse à Marie-Amélie et le JB. Et le Mido.
1: Donc c'est Marie-Amélie en premier.
0: Yes, the first. Eh bien, Marie-Amélie, fais-nous rapidement un audio pour indiquer la bonne réponse aux auditeurs, très cher. Le temps pour moi d'annoncer High Octane dans un instant, ça sera Money Prayer. Logiquement, on devrait également retrouver l'info solide du Nounours. Le temps pour Marie-Amélie de nous fournir
1: son audio. C'est en cours de livraison.
0: C'est en cours de livraison, ben, c'est une bonne chose. Marie-Amélie, pas un podcast.
1: S'il vous plaît.
0: Juste la bonne réponse. Merci beaucoup, Marie-Amélie.
2: Coucou, c'est moi qui ai trouvé.
0: Oh. Ah.
2: Je m'appelle Nadia.
0: D'accord.
2: Et j'ai pensé à l'EPS, à l'éducation physique et sportive.
0: Yes.
2: Parce que j'en avais hier.
0: Ah.
2: Voilà.
0: Ah ben très bien. Effectivement,
1: bien joué.
0: Il s'agissait d'EPS. Parce que vous nous avez proposé beaucoup de sport, hein, pour ceux qui avaient capté. Tennis, etc., etc. Mais nous, ce que nous voulions, c'était l'éducation physique et sportive, puisque vous le savez, en tout cas jusqu'à aujourd'hui, nous étions encore dans le thème de la rentrée, ce depuis la semaine dernière. Donc à un moment donné, ça va changer, mais pour l'instant, nous étions encore là-dessus. Bravo à JB, bravo à Mido également qui l'avait, cette bonne réponse. Mais malheureusement, pour vous, c'est Marie-Amélie et la Fifi qui sont arrivées en first position. Voici Money Prayer sur Énergie. Quoi ?
1: Mais son cadeau.
0: Ah oui, c'est quoi ?
1: Eh ben quand même, voyons.
0: Eh ben dis donc.
1: Un cadeau offert par I Love Mobile, Marie-Amélie. C'est un casque Bluetooth JBL avec réduction de bruit.
0: Pas de bon !
1: Allez, oui !
0: Excellent. Excellent. Bon ben, c'est la petite qui va être contente.
1: Ah, j'ai l'impression.
0: Money Prayer, High Octane, suivi de l'info solide de Nounours.

0: High Octane à l'instant sur NRJ. La suite, ça sera Nestlé Carpe Diem dans une poignée de secondes sur NRJ.
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0: Auparavant, voici l'info solide du Nono. On parle de quoi ce matin?
2: On parle de petits problèmes que tout le monde peut rencontrer justement à l'école. Il s'agit des P.
0: Ah,
2: parce que ça peut être compliqué avec une trentaine d'élèves dans la classe. Si tout le monde se lâche en même temps,
0: c'est clair.
2: On peut faire des cours un peu longs. Et donc du coup, il y a une institutrice qui était confrontée à ce problème du côté des États-Unis. Et elle a trouvé la solution.
0: Ah.
2: Elle a créé dans sa classe ce qui s'appelle un fart corner. Un coin à paix.
0: Ah mon Dieu.
2: Ce qui fait que les enfants peuvent se lever tranquillement pendant le cours, aller dans le fart corner, faire ce qu'ils ont à faire. Ils ont tout à disposition autour pour pouvoir diluer l'odeur et retourner s'asseoir.
0: D'accord.
2: Ça a fait le tour des réseaux sociaux.
0: Ah bah tu m'étonnes.
2: Et ça a été repris dans de nombreuses classes.
0: Excellent.
2: Qui apparemment avaient ce problème.
0: Mais c'est une pièce fermée, j'imagine.
2: Ah ou... pas du tout. C'est un coin de la classe. Je vais vous mettre la photo sur le statut. Vous verrez qu'il y a tous les ustensiles pour que les enfants ne se sentent pas gênés d'aller...
0: Ah d'accord, parce que là c'est l'affiche quand même.
2: C'est un peu l'affiche, mais en fait c'était tellement problématique que du coup, là ça passe. Il se lève, il va dans son fart corner, fait ce qu'il a à faire, un petit coup de piche-piche, et il retourne prendre sa leçon de géographie.
0: Oh, c'est énorme.
2: Voilà, énorme. Le fart corner.
0: Je veux bien voir la photo du fart corner.
2: Je vous mets ça tout de suite.
0: Ah bah, pour ceux qui sont des nôtres, via notre WhatsApp du Max Morning, allez faire un tour. Audrey vous met la photo. Ouais, j'ai hâte de voir ça.
2: Le fart corner.
0: Mais c'est un petit peu l'affiche quand même. Parce que quand on te voit là, on sait ce que tu vas faire. J'imagine les réflexes. Hey Philippe.
2: Molly. Tous morts. C'est délicat ce que tu fais là.

0: Leslie à l'instant sur Énergie.
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0: Nous sommes de retour, les amis, et nous sommes de retour avec une sacrée bonne nouvelle pour ceux qui nous rejoignent, qui n'étaient pas là la semaine dernière, qui n'étaient pas là hier. Désormais, le Money Time s'adresse à tout le monde. Ceux qui vivent aux Antilles avec un numéro hexagonal, un 06, un 03 ou autre. Ceux qui nous suivent depuis les réseaux sociaux et qui, pour diverses raisons, se retrouvent en hexagone, peuvent également jouer. Et puis bien évidemment, vous tous mes amis, 06 90, 06 96, vous avez également la possibilité de jouer. 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
0: Vous restez avec nous, dans un instant on fait place à l'info avec Clara Vincent. Juste avant, il y a Enken sur Énergie.
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0: Henken à l'instant sur Énergie. Merci d'être là, c'est le Max Morning ensemble jusqu'à 9h avec une voix un peu pourrie ce matin, mais on est là, ça va aller. Je t'ai vu ramener des feuilles. Ok. Ça, ce sont les collègues adorables. Je ne parle pas, bien évidemment, de Clara Vincent, mais de Florence Treuil qui m'a gentiment fait passer voilà, quelques feuilles séchées. Alors, je crois qu'il y a de la toumeau, etc., etc. On va tester ça afin de faire en sorte que la voix aille beaucoup mieux. Pardon ?
1: Je dis, ça ne va pas du tout.
0: Je le savais déjà, Clara Vincent. C'est pas la peine d'en rajouter. Merci beaucoup. 7h30 dans une poignée de secondes, on fait place à l'info. Tout à l'heure, on va revenir sur le cash parce que vous êtes nombreux à penser que nous avons ouvert le cash et le money time à toute l'Hexagone. Mais non, en fait.
2: Ben non.
0: C'est simplement qu'il y a des gens de la communauté antillaise qui partent pour des études, pour quelques raisons que ce soit, et qui, eux aussi, ont envie de jouer. Mais ça, il ne s'agit pas de Bertrand qui habite Saint-Germain-en-Laye.
2: Non, c'est pas lui. C'est pas la cible.
0: C'est pas la cible. Il s'agit bien de personnes de la communauté. Donc rassurez-vous, chacun a sa chance. Meryl, le jus, ça sera la suite du son sur Énergie.
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0: Allez, place à l'information locale et régionale condensée en moins de 5 minutes. Et c'est avec Clara Vincent, bonjour.
1: Bonjour Max, bonjour Audric et bonjour à toutes et à tous. En Martinique, Michel Laloux, condamné à 3 ans de prison ferme et 1 an de sursis pour avoir agressé des agents du SPIP. En Guadeloupe, l'acteur du film Zion, condamné à 1 an de prison sous bracelet électronique. Et puis la météo, soleil bien présent en Martinique ce matin, mais des nuages sont à prévoir cet après-midi avec l'arrivée d'une onde tropicale. En Guadeloupe, le ciel est lumineux et peu nuageux ce matin.
0: Allez, on fait place aux toutes dernières informations de ce mardi 8 septembre. Clara Vincent.
1: En Martinique, Michel Laloux, condamné à 3 ans de prison ferme et 1 an avec sursis. Le jugement est tombé hier soir pour l'homme qui avait violemment agressé les agents du SPIP, le service pénitentiaire d'insertion et de probation. C'était le 15 juillet dernier. Michel Laloux écope aussi d'une obligation de soins et d'une interdiction de séjourner en Martinique pendant 5 ans. Justice en Guadeloupe, le chanteur et acteur du film Zion, Don Snoop, a été condamné hier à 1 an de prison sous bracelet électronique. En juin dernier, lors d'un contrôle de police au Gosier, une arme et des stupéfiants avaient été retrouvés dans son véhicule. Son coprévenu, Kevin Jean-Baptiste, écope lui d'un an de prison, mais avec mandat de dépôt. En Martinique, alors que le réseau de transport urbain est totalement à l'arrêt depuis hier sur l'ensemble du territoire, le conseil d'administration de Martinique Transport se réunit cet après-midi à 14h à Fort-de-France. Au cœur des discussions, les difficultés financières de l'autorité organisatrice des transports avec un déficit qui dépasse à ce jour les 50 millions d'euros. L'IEDOM a révélé hier ses tendances conjecturelles pour le second trimestre de l'année 2026 pour la Guadeloupe. On y apprend notamment que du côté des consommateurs, la vie chère continue de peser sur le quotidien avec l'inflation. Conséquence, le recours au crédit à la consommation a augmenté de 0,7% en 3 mois. En Martinique, la fermeture des urgences de nuit de l'hôpital de Trinité, de nouveau prolongée, mais cette fois jusqu'au 11 janvier 2027. Depuis le 6 juillet dernier, le service est fermé entre 18h et 8h du matin à cause de manque de médecins. La direction du CHUM assure que toutes les ressources restent mobilisées pour recruter. Enfin, en sport, en foot, 2 Antillais se distinguent en matière d'arbitrage pour la CONCACAF. Le Martiniquais Emmanuel Ambroise et le Guadeloupéen Jordan Chelbian ont été repérés lors de la campagne de détection et de formation de la CONCACAF. Voilà pour l'info sur Énergie. Très bonne journée. On se dit à tout à l'heure.
0: À tout à l'heure, Clara Vincent, avec grand plaisir. 7h34 sur Énergie. Vous auriez pu me ramener du thé aussi, Clara Vincent.
1: Ça va aller. Ça va aller.
0: Et heureusement que
1: c'est vrai,
0: Florence,
1: ça. C'est compliqué.
0: Ah, très.
1: Pour vous ce matin.
0: Très, très, très.
1: On sent que c'est difficile.
0: Ça va aller. Ben oui.
1: Allez.
0: On sent soldat.
1: Bon. Je vous ramène
0: non,
1: quoi
0: plier.
1: Qu'est-ce que vous avez besoin de quoi?
0: Non, mais Florence Treuil m'a fait passer
1: des
0: feuilles séchées. Donc
1: parfait.
0: Je vais faire un petit thé avec de l'eau chaude, du miel et ça devrait aller.
1: Voilà. Bon.
0: Merci beaucoup. À tout à l'heure.
1: À tout à l'heure, 8h.
0: Merci, Audric.
4: Là, on est plus au niveau de la greffe de la corde vocale. Là.
1: À ce stade.
0: Laissez-moi tranquille.

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1: Oui, il est temps de rétablir la vérité, très cher Audric. Vous êtes nombreux à vous faire des films, les amis. Oui, le Money Time a changé de numéro. Oui, ça permet désormais à ceux qui possèdent un 06, un 03, un 08... Il y a quoi d'autre?
2: Il y a beaucoup de zéro.
1: Enfin bref, tous ceux qui possèdent un numéro de l'Hexagone peuvent désormais jouer. Alors n'allez pas penser que l'ensemble de l'Hexagone va jouer, vous pensez bien. Il s'agit surtout d'offrir la possibilité à ceux qui résident aux Antilles, possédant un forfait hexagonal,
2: voilà.
1: Parce qu'ils ont fait le choix de garder un numéro, de prendre un numéro de l'Hexagone, parce que généralement les forfaits sont moins chers.
3: Ça peut arriver.
1: Très souvent. On peut pas faire de trucs, mais généralement c'est... Bah tu vois, il y a Siassiou qui nous dit oui, c'est comme moi, absolument. Donc il y a beaucoup de compatriotes qui ont un numéro de l'Hexagone.
3: C'est ça.
1: Donc nous avons ouvert cette possibilité à ces personnes possédant ce type d'abonnement, eh bien, de jouer. Il n'était pas normal qu'ils puissent être exclus. Donc, d'où le 77-700. Donc rassurez-vous, c'est pas l'ensemble de l'Hexagone qui va jouer, quoi. Voilà. Donc... Et puis s'il y a Tati Maris qui est partie voir...
3: Pour faire sa première étoile.
1: Par exemple, Tati Maris, depuis sa station de ski, pourra toujours jouer également.
2: Voilà, si elle écoute Énergie.
1: Voilà, qu'elle a son numéro hexagonal, il n'y a pas de souci. Voilà, c'est tout simplement ça. Donc rassurez-vous, la plupart des joueurs viennent bien des Antilles, Guadeloupe et Martinique. J'espère que nous avons été entendus et que le petit quiproquo est effacé.
3: Je l'espère.
1: Voici Kalash pour la suite à 18h30.
2: 18h30.
1: Non, ça s'appelle 18h33. J'avais dit à 18h33. Non, à 7h40, il y a 18h33. Enfin bref.
3: D'accord.
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1: Le jus, Meryl, ça sera la suite du son sur Énergie. Juste avant, on revient sur quelque chose qui s'est passé la semaine dernière du côté de l'Italie. Où, écoutez bien, c'est hallucinant. Un SDF, un sans domicile fixe, trouve une mallette remplie d'argent. Il y en a en tout pour quasiment 5000 euros.
2: Damn.
1: Et devinez ce qu'il a fait.
2: Il a remis l'argent.
1: Pas du tout.
2: Allez, voilà.
1: As-tu une autre proposition?
2: S'il a
1: c'est
2: pas
1: hallucinant. Rien. Devinez ce qu'il a fait avec cette somme trouvée, donc quasiment 5000 euros.
2: Il en a fait profiter d'autres SDF?
1: Ça aurait pu, mais même pas. Monsieur a commencé à distribuer 5000 euros aux passants qu'il croisait.
2: Really, nigga?
1: Really, nigga. Le gars, il est sans domicile fixe. Il a trouvé cette valise et sur son passage, bah, il offrait des billets comme ça aux gens.
2: C'est pas vrai.
1: Eh oui.
2: Ah là, on m'a toujours dit que c'est ceux qui en ont le moins qui sont le plus généreux.
1: C'est tu vois.
2: Ah ouais.
1: Bon, après.
2: Bon, j'espère qu'il s'est mis bien quand même un petit peu.
1: Non, même pas, parce qu'après, la police a été appelée.
2: Ah, voilà. Merde.
1: Et.
2: Comment dit t'as des choux?
1: Elle a dit quoi, t'as des choux?
2: Non, j'ai dit comment elle dit ça déjà, t'as des choux?
1: Ah merde. Non, mais c'est vrai. 5000 euros comme ça distribués aux passants sous un élan de solidarité. Mais bon, finalement, la police a mis ça. Ouais, en fait, il distribuait des billets de 50 euros à tout va.
2: Aïe.
1: Certaines personnes ont trouvé ça suspect et donc ont alerté la police.
3: Ah merde.
1: Voici Meryl, le jeu sur Énergie. Boss, très belle matinée à tous.

0: Merci d'écouter Énergie, 7h47.
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0: On va souhaiter bon courage à tous ceux qui sont du côté de la rocade direction Pointe-à-Pitre, nous dit Lali. Gros embouteillage, donc prenez patience et bon courage à tous. C'est pas évident, vraisemblablement.
2: Il me semble que elle a aussi un anniversaire.
0: Oui, oui.
2: À sa grande Loralie qui a 10 ans aujourd'hui. Oui, on lui fait des bisous.
0: Absolument.
2: On lui fait des bisous.
0: Très belle matinée à toi, très chère Loralie. Énorme bouchon, nous dit-on, dans le sens Basse-Terre vers Pointe-à-Pitre. Ah, c'est un accident à la hauteur de Destreland avec un bus et plusieurs véhicules dans le sens Pointe-à-Pitre vers Basse-Terre. Un autre accident à Colin qui rajoute des bouchons dans l'autre sens. Ah bah.
2: Soyez prudents.
0: Ah bah. Vraiment, bon courage à tous, hein. Soyez effectivement prudents.
2: Oui, c'est mieux.
0: La suite de la musique, ça sera Joe de Tilly, ça s'appelle Rihanna. On l'écoutera également de Wervana avec Tête Collée sur mon énergie. Merci d'être là.
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0: Quelle joie, quel plaisir, même si c'est dans la souffrance d'être avec vous ce matin.
1: Ouais, c'est dur.
0: Ah oui, c'est dur. J'avoue que la troisième heure, elle est particulièrement compliquée pour ma gorge qui me fait très mal. Mais bon, j'ai pris un petit thé, alors... Audric a une définition du thé que je prends, puisqu'il y a une collègue, Florence Troy, pour ne pas la citer, qui m'a fait passer un pot dans lequel elle a tout plein de feuilles séchées, donc de la toumeau, etc., etc. Et après avoir préparé ma petite concoction, Audric m'a sorti...
1: Ça ressemble à de l'eau de canal après la pluie.
0: Voilà, voilà. C'est sympa jusqu'au bout.
1: Mais on ne connaît pas l'origine de ces plantes.
0: Ben c'est Florence Troy, on peut
1: dire. Justement.
0: Justement. Oh my god,
1: faites d'en jouer.
0: C'est dégueulasse. Bon, 8h02 sur Énergie. Hier à 7h06, certains découvraient l'état des routes aujourd'hui. Ils sont partis peut-être avec un plan.
1: Ils le confirment.
0: Un itinéraire bis. Et probablement un itinéraire bis-bis. Mais même ça, ça ne vous fait pas échapper aux gros embouteillages qu'il y a en ce moment. Donc, dans le sens Basse-Terre-Pointe-à-Pitre et dans le sens inverse également, Pointe-à-Pitre-Basse-Terre. Parce qu'on nous signalait tout à l'heure deux accidents. Il y a Steph qui nous disait également que du côté de Sainte-Anne, c'était très compliqué puisqu'il y a un mouvement de mobilisation au carrefour de Belle Plaine au Gosier. Donc c'est compliqué. C'est compliqué, c'est pas simple ce matin.
1: Soyez patient.
0: C'est le moins que l'on puisse.
1: Et soyez prudent.
0: Exactement. Allez, pour la suite, ça sera Marvin, si tu t'en vas, c'est le son à venir. Juste après, on vous retrouve avec le second et dernier sondage insolite de la matinée. Je rappelle à toute fin du titre qu'il y aura également le deuxième gold du jour. Et ça, ça va vous secouer. Ça devrait vous faire du bien, tout particulièrement vous qui êtes coincés dans les embouteillages. En attendant, il y a Marvin.

0: Marvin sur Énergie.
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0: Juste avant d'écouter Sadik, voici le second et dernier sondage de la matinée. Encore une possibilité pour vous de repartir avec des cadeaux. Are you ready?
2: Yes, sir!
0: Alors, 67%. 67% des gens admettent fermer les yeux au cinéma ou devant un film pendant ce passage précis. De quel passage parlons-nous? De quelle scène parlons-nous? Non, il ne s'agit pas d'horreur. Rien à voir. Rien à voir.
2: Non, c'est pas en dessous de la ceinture non plus.
0: Non plus. Ouais, vous êtes trop au champ. 67% des gens admettent fermer les yeux au cinéma ou devant un film pendant ce passage précis. Avez-vous une petite idée? Si c'est le cas, n'hésitez pas à nous faire une proposition par écrit uniquement au 06 90 11 14 14 qui n'est autre que la ligne WhatsApp du Max Morning. En attendant, il y a Sadik, il y a qui est vert. Un meurtre? Non, il ne s'agit pas de ça.

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0: Sadik à l'instant sur Énergie. Bougez pas, on arrive avec le Gold, le second et dernier de la matinée dans un instant. Ça devrait vous faire du bien, ça devrait vous faire bouger la tête, vous qui êtes en voiture, peut-être coincé dans les embouteillages pour l'heure. On revient sur le sondage du mois insolite, le second et dernier de la matinée qui indique que 67% des gens admettent fermer les yeux au cinéma ou devant un film pendant ce passage précis. Alors ça peut être à cause d'une phobie également.
1: Oui, c'est ça. Ça peut être une phobie.
0: Je pense que c'est une phobie également. Alors j'ai en revanche la mauvaise nouvelle qui est que de vous annoncer que personne n'a trouvé encore la bonne réponse. Beaucoup sont pas loin.
1: Pas loin.
0: Vraiment pas loin. Et pour commencer à aider tout le monde, on est dans le sang, ce genre de choses, mais c'est quelque chose de bien précis. C'est pas juste du sang, quoi. C'est un truc bien précis. Donc, celui ou celle qui arrive avec la bonne réponse en tout premier repartira avec son cadeau. Nous sommes à l'affût. Alors, je crois avoir vu la bonne réponse, Audric.
1: Oh là là, ça défile.
0: Il y a énormément de messages. Alors, va-t-on s'arrêter sur un message, Audric?
1: J'essaie de trouver le premier là, de redescendre.
0: Oui, essaie de redescendre.
1: Parce qu'il y a beaucoup.
0: Alors, il y a J971 qui a la bonne réponse, mais je ne sais pas s'il est le premier.
1: J'essaie de vérifier bien qui est le premier. Alors.
0: Je pense qu'on peut faire J971.
1: Je vérifie. Ouais.
0: J971. Alors, J971, fais-nous ton audio rapidement.
1: Validé.
0: Alors, il nous demande lequel. Celui-ci.
1: Là.
0: Voilà. On t'a mis normalement un emoji dessus.
1: Celui-là.
0: Voilà. Allez, vite, rapidement, J971, avant d'écouter le Gold de la matinée, qui devrait mettre d'ailleurs tout le monde d'accord. J'en suis quasiment sûr.
1: Ah, je valide.
0: Ah, clairement, ça va être bon, ça. C'est dans une poignée de secondes. Le temps pour Gilles de nous envoyer son audio. Allez, voici l'audio livré, c'est parti.
2: Ok, super. Ben, j'ai pris du temps à trouver, comme tout le monde. On va dire que c'est une prise de sang. Il y en a beaucoup qui n'aiment pas les prises de sang vraies, donc je suppose que au cinéma, c'est pareil.
0: Exactement.
2: Eh bien oui, première victoire de l'année. Merci.
1: Bravo.
0: Bravo à toi. Bravo à toi, Gilles 971. Effectivement, 67% des gens admettent fermer les yeux au cinéma ou devant un film lors d'une scène d'injection ou de prise de sang. Bravo à toi, Gilles 971. Cadeau pour toi, bien évidemment. Attention, mesdames, mesdemoiselles, messieurs, voici une rubrique qui désormais a pris toute sa place pour cette nouvelle saison. Il s'agit du retour vers le passé.
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0: Et là, on est reparti en 2013. Rappelez-vous, cette année-là, 2013, Sony lançait la PlayStation 4. Une console vendue à l'époque autour de 400 € quand
1: même. C'est ça.
0: C'était dingue, hein?
1: Oui, et quand tu vois le prix de la PS5 maintenant?
0: Elle est à combien?
1: 700 €.
0: Oh, damn!
1: Voilà.
0: Purée. Ah ben en 2013, 400 €, c'était le prix de la PlayStation qui venait de sortir. Mais en 2013, il y avait aussi un son capable de transformer à peu près n'importe quel endroit en dance floor. Y compris dans la voiture. Alors on va vous demander de monter le volume. Retour en 2013, voici ma

0: Major Lazer, Buzzy Signal à l'instant sur Énergie. Retour en 2013. Dans une poignée de secondes, on fait place à la good news du nounours. En attendant, Audric, sache-le, on est observé.
1: Ou pas.
0: Je viens d'écouter un message, frérot. Quand on est à l'extérieur, faisons attention, on est observé.
1: Qu'est-ce qui se passe ?
2: Max, je comprends pas. Je t'ai croisé hier à Leclerc. Tu étais en train de faire des cannes aux fruits et aux légumes. T'as pas acheté de citron pour aromatiser ta gorge ? Et puis tu n'as pas vu non plus qu'il fallait acheter absolument une bouteille de rhum pour faire un grog ? Franchement, tu ne prends pas soin de toi. Hein ?
0: Seigneur.
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1: Oui, surtout que tu es en train de faire des calés aux fruits et légumes.
0: Oui, ça, je n'ai pas compris.
1: Voilà. Je vous laisse vous démerder entre vous. Les amis, si le futur de la médecine parlait français, cocorico, tout le monde est dans le domaine de l'IA. Et il faut savoir que chaque année, chaque jour même, pardon, il y a plus de 5000 nouvelles publications médicales qui apparaissent. Est-ce que tu savais ça?
0: Non.
1: Entre tous les chercheurs, les médecins, les ceci, les cela, les recherches qu'ils font à gauche et à droite partout sur cette planète, 5000 nouvelles publications médicales apparaissent chaque jour. Comment voulez-vous que nos petits médecins restent à jour? C'est compliqué.
0: C'est clair.
1: Et puissent trouver des traitements ou des médicaments qui sont beaucoup plus efficaces pour nous soigner, nous. Eh bien, deux jeunes entrepreneurs français ont créé Vera Health, une intelligence artificielle, mais qui fonctionne comme Google pour les médecins. C'est-à-dire qu'elle est mise à jour tous les jours avec toutes les nouvelles publications médicales vérifiées et certifiées, ce qui donne à peu près 60 millions d'articles scientifiques documentés et référencés. Donc nos petits médecins, qu'est-ce qu'ils font? Ils vont sur Vera Health, ça leur permet de mettre à jour leurs connaissances et surtout d'avoir des prescriptions médicales beaucoup plus adaptées. Beaucoup plus adaptées, poussées pour éviter de donner trop de médicaments, éviter d'aller sur de mauvaises pistes, etc. Le succès est déjà au rendez-vous. En seulement 6 mois, plus de 24 000 médecins français se sont inscrits sur l'application. Donc, on remercie Vera Health qui va nous permettre d'éviter certaines médications inutiles et que nos médecins, quels qu'ils soient, là où ils soient, puissent être à jour. Et c'est français, messieurs dames.
0: Perfect, frérot. Perfect.
1: On va aller.
0: Allez, voici pour la suite TKMJ, ça sera meilleur qui moins sur Énergie. 8h20, belle matinée à tous.
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0: Shensi à l'instant sur NRJ, c'était Brock Sweat. 8h30 minutes sur NRJ, place à l'info. Juste après, on va retrouver Kai sur NRJ.
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0: Info locale et régionale condensée en moins de 5 minutes et c'est avec Lara Vincent, bonjour.
2: Bonjour Max, bonjour Audric et bonjour à toutes et à tous. Les agriculteurs antillais pourront bénéficier du plan d'urgence sécheresse. En Martinique, la mobilisation se poursuit contre les violences faites aux femmes et aux enfants. La météo, soleil bien présent en Martinique ce matin, mais des nuages sont à prévoir cet après-midi. Avec l'arrivée d'une onde tropicale en Guadeloupe, le ciel est lumineux et peu nuageux ce matin.
0: Voici les toutes dernières actualités de ce mardi 8 septembre, Clara Vincent.
2: Bonne nouvelle pour les agriculteurs martiniquais et guadeloupéens, ils seront bien inclus dans le plan d'urgence sécheresse. La ministre de l'Agriculture, Annie Genevard, a annoncé la semaine dernière un plan climat adaptation sécheresse incendie de plus d'un milliard d'euros. Dans un communiqué, la préfecture indique qu'il sera pleinement applicable en Martinique et en Guadeloupe. Des versements sont attendus donc dès le mois prochain. L'association féministe Culture Égalité appelle au rassemblement tous les lundis devant le tribunal judiciaire de Fort-de-France en Martinique. Une manifestation qui sera maintenue jusqu'à l'adoption de la loi intégrale contre les violences faites aux femmes et aux enfants. L'examen du texte a débuté hier à l'Assemblée nationale, 4 mois après le meurtre de Liana qui avait révélé de nombreux dysfonctionnements au niveau de la justice. Une amende de 1000 euros et un stage de citoyenneté requis contre Daniel Marion, le patron du restaurant Le Régent à Bordeaux. Il était jugé hier pour des propos racistes proférés le 6 octobre 2025 à l'encontre de ses salariés. En état d'alcoolémie, il avait notamment affirmé, je cite, « Les Noirs et les Arabes sont des voleurs ». Parmi les plaignants, un salarié guadeloupéen. La décision du tribunal correctionnel sera rendue le 5 octobre prochain. Un jeu en ligne sur la crise de l'eau en Guadeloupe, c'est le concept de Canal créé par le développeur guadeloupéen Jean-François Minacci. Politique, finance, problématique sanitaire, au-delà de l'aspect ludique, ce jeu est une véritable mine d'informations sur l'histoire de la gestion de l'eau ces dernières années en Guadeloupe. Un jeu gratuit et accessible sur canal.fr. En Martinique, nouvelle phase dans le transport des 6 éoliennes de Macouba. La nuit dernière, une première pale a été acheminée de Fonds-Potiche à Grand-Rivière jusqu'à Macouba. Pendant 8 semaines, 12 pales au total seront transportées via la route départementale 10 avec un convoi exceptionnel de nuit. Et puis en sport, en Guadeloupe, le retour du champion de jet-ski, Davy Vaitinengon, 11 ans après avoir quitté la compétition à cause d'une blessure. Il s'est imposé le 30 août dernier à Pointe-Noire lors de la deuxième manche du championnat de Guadeloupe de jet-ski en catégorie compressé. Voilà, fin de l'info sur NRJ. Très bonne journée, on se dit à demain.
0: Merci beaucoup. Il n'y a pas que pour moi que ce soit compliqué.
2: En meilleure forme demain.
0: Il n'y a pas que moi, pour moi que ce soit compliqué.
2: Ça ira mieux demain pour tout le monde.
0: Je l'espère. D'accord. Je l'espère. Merci beaucoup, Clara Vincent. Rendez-vous demain, 7h30.
2: Ça marche.
0: Pour les prochains rendez-vous info. Kai, on vous l'a dit, Fuck Dope sur NRJ juste après ça.
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0: simple ce matin. On est là jusqu'à 9h, c'est le Max Morning.
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2: valise. 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
0: Pardon.
2: Ah, voilà.
0: Monsieur.
2: Bon.
0: On va écouter Blaise Faya,
2: oui.
0: One Soul sur Energy.
2: Ouais. On va le laisser chanter un petit peu. C'est pas facile.
0: Tu dégueulasses, rien.
2: Non, pas du tout.
0: Au lieu d'être dans la compassion, dans la compréhension,
2: je suis totalement
0: dans la moquerie.
2: Non, laisse le monsieur chanter, comme ça tu te reposes. C'est pour ça que je dis ça uniquement. Tu me connais.
0: On va écouter donc One Soul sur Energy, Blaise Faya, et puis on est de retour juste après.

0: Là, je peux faire la voix de Blaise Faya, effectivement. La famille, je ne vais pas continuer à tirer sur la corde. On va vous souhaiter une très très belle journée. Prenez soin de vous. Je tâcherai d'être beaucoup plus en forme demain. Ben voilà.
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1: Un excellent après-midi, l'After Moon, ça démarre maintenant. Ben ouais, ça démarre maintenant et jusqu'à 18h, je vous attendrai au 0800 009 800.

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1: Allez, excellent après-midi. On va parler de l'appli Énergie Antilles qui est de retour. Vous pourrez nous écouter peu importe de là où vous vous trouvez. Vous pourrez nous écouter en allant sur Play Store.

0: énergie. Voilà. Nenel, j'espère que tu m'entends. Allez, nous, on a lâché un signal afin d'offrir, tiens, du cinéma. Il y a qui avec nous?
1: Précie.
0: Comment tu dis?
1: Précie.
0: Ça va?
1: Ça va très bien, et toi?
0: Moi, ça va, cool. En mode détendu?
1: Ouais.
0: T'as fini de bosser, toi?
1: Je travaille. Oui, je sors du travail.
0: D'accord. Et là, maintenant, c'est direction l'école?
1: Non, direction le sport.
0: Ah, toi, c'est au sport. D'accord.
1: C'est ça.
0: On lâche rien.
1: On lâche rien. On essaie.
0: Et puis sur le trajet, on se dit, allez, vas-y. L'Aftermoon, ça fait du bien et je vais venir pour repartir avec du cinéma.
1: Non, sur le trajet, on écoute, histoire de se mettre dans les bonnes conditions.
0: T'as un trajet d'une durée de combien?
1: Une vingtaine de minutes.
0: D'accord. Et tu penses que ça te suffit?
1: Ben, on fait avec ce qu'on peut, hein.
0: Mais non, mais je...
1: J'ai entendu qu'il y a l'appli.
0: Ah, d'accord. T'es une bonne élève. T'es une bonne élève. Justement, j'allais t'en parler. Il faut savoir que maintenant, même dans ta séance de sport, tu pourras avoir tes oreillettes et écouter l'Aftermoon tranquille.
1: J'étais pas au courant, mais c'est bien d'avoir...
0: Moi non plus, j'étais pas au courant. Je l'ai su cet après-midi.
1: Ok.
0: Et c'est pourquoi je partage l'info avec vous. On est d'accord?
1: Ah ben oui.
0: Mais est-ce que tu as entendu l'info principale? C'est que tu vas au cinéma, quoi.
1: Oui, c'est ce qui m'intéressait le plus.
0: En tout cas, je vais te souhaiter une belle séance, un bel après-midi.
1: Merci, à toi aussi.
0: Et puis, tu peux déjà commencer ton échauffement, tranquillement, hein. Il y a Kai dans la radio et Dope Nation. Tiens, ça va te permettre de bouger un petit peu. Comme ça, tu vas attaquer d'entrée.

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1: Excellent après-midi. 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Allez, nous on poursuit avec Naïka Kalash et Gunflavor. Excellent après-midi.

0: valeur de 50 euros. Soyez très vigilants lors de la diffusion du signal. Vous nous appelez rapidement au 0800 009 800. Allez, la suite pour nous, ça sera Calypso, Erasta et Kérosène dans la radio.
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1: Et on vous a lâché le signal, histoire de vous gâter cet après-midi dans l'Aftermoon. Toute cette semaine, ben, on vous aide à booster votre rentrée en vous offrant des bons d'achat d'une valeur de 50 euros. Et pour jouer avec nous, il y a qui ?
2: Bonjour, salut Dima, c'est
1: Angela. Alors, ton prénom, et est-ce que tu peux prendre le téléphone dans la main ? Parce que là, c'est hyper compliqué. Ton prénom, c'est ?
2: Daniela.
1: D'accord. Ça va ?
2: Ça va.
1: Tu sors du boulot ?
2: Je sors du boulot, justement. Je suis sur la route.
1: D'accord.
2: Pas trop d'embouteillage.
1: Alors, dis-nous ton trajet.
2: Là, je sors de Jarry et je vais en direction de Capesterre.
1: Et pas trop d'embouteillage jusqu'à là ?
2: Non, jusqu'à là. Je suis au rond-point de Petit Bourg. Ça se passe bien. Ça va.
1: D'accord. C'était le contraire ce matin.
2: Comment ?
1: C'était le contraire ce matin. Ça n'allait
2: oui,
1: pas bien du tout.
2: J'ai vraiment embouté, je l'ai pris en fait.
1: Tu l'as eu ?
2: En allant. Oui.
1: Ouais. Bon.
2: J'ai pas compris pourquoi, mais bon.
1: Accident.
2: Non, j'ai pas rencontré l'accident.
1: Non, mais peut-être que. En tout cas, t'as subi les conséquences.
2: C'est ça.
1: Voilà. Bon. Je t'offre ton bon d'achat de 50 euros. Bon, on t'aide à booster ta rentrée.
2: Ah ouais, c'est génial.
1: T'as déjà une petite idée de.
2: Non.
1: Je sais pas ce que tu feras avec. Tu vas t'acheter un bouquin, non, quelque chose du genre.
2: Je sais pas.
1: Je sais pas encore.
2: Non.
1: En tout cas, ça te sera utile.
2: C'est clair, ça fera du bien. Donc du coup, je sais pas encore, mais bon, c'est pas mal.
1: Ok. Ben, je vais te souhaiter une très belle soirée.
2: Merci beaucoup.
1: Et puis j'ai un petit rendez-vous à te donner. À 18h, on a rendez-vous avec la Bloc Party Énergie.
2: Très bien.
1: Ça va être du lourd encore.
2: De manière, je suis toujours à l'écoute d'énergie, donc il n'y a pas de souci.
1: Et puis, je rajoute une couche. Il faut savoir que l'appli est dispo. Vous pouvez écouter énergie de là où vous êtes, sans souci.
2: Très bien.
1: Je te souhaite une belle soirée. À bientôt.
2: Bonne soirée. À bientôt.
1: La suite, c'est avec Fanny G. Et là, il y a Valiant sur le Guinea Redeem. Oh yeah.

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1: Un excellent début de soirée, merci de choisir Énergie pour vous accompagner. L'After Moon jusqu'à 18h. À 18h, on a rendez-vous avec la Block Party Énergie. Alors en première partie, il y aura DJ Fab pour mixer la première partie, la première heure, entre 18 et 19. Et juste après, on sera en mode TJ Agency pour la deuxième partie, c'est-à-dire de 19 à 20h. Bon, j'ai lâché un signal. Il y a qui avec moi ?
2: Cindy.
1: Comment tu vas, Cindy ?
2: Ça va et toi ?
1: Super cool. Ça va, en mode détendu. Bon, ça c'est pour moi. Je sais pas ce qui se passe sur les routes et tout, mais pour moi, c'est détendu. Et pour toi ?
2: Pour moi, détendu. Je suis en vacances, donc moi non plus. Je ne sais pas ce qui se passe sur les routes.
1: Vas-y, fais-toi mousser encore un peu, là. Non, mais vas-y. Tu fais quoi de tes vacances ?
2: Pas grand-chose, hein, j'avouerai. Hein, parce que vu que j'ai les loulous qui sont à l'école, donc... Mais au moins, je profite. Alors, je vais à la plage, je lis, je fais de la lecture. Je prends du temps pour moi.
1: Et tu te reposes surtout.
2: C'est ça.
1: Hein ?
2: C'est ça.
1: Jusqu'à, en tout cas, jusqu'à une certaine heure.
2: Oui, en tout cas.
1: Ouais, parce qu'après, t'as le dîner à préparer, aller récupérer les gamins.
2: Ah oui, tout ça. Toute la routine.
1: Mais en tout cas, tu sais quoi ? À l'occasion de tes vacances, tu pourras aller au cinéma.
2: Ah, cool, super.
1: Tu pourras aller au cinéma, hein, avec la personne de ton choix. Cindy ?
2: C'est cool, oui.
1: Pas fait pièce mauvais choix, hein. Mon paca, oui.
2: On va essayer. Des fois, c'est bien que c'est la tête de la personne, tu vois.
1: Cindy, ne faites pas de mauvais choix. D'accord?
2: On va essayer.
1: C'est dit. Bon, je vais te souhaiter une belle soirée aussi.
2: Ok, merci toi aussi.
1: Et merci de ton appel. Hein.
2: Ah ben, merci à toi.
1: D'accord. Et j'ai un petit truc à te dire juste avant de partir. 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
2: Ah, cool.
1: Voilà.
2: Nickel.
1: Je t'embrasse, à bientôt.
2: Bisous.
1: Bisous. La suite, ça sera avec Fizz et Wirvana. Péché mignon.

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0: 0900 800. C'est Team Marc qui régale dans l'Aftermoon sur Énergie Antilles. À vous de jouer.
1: Magistral.
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Ça, c'est noté. Il y a aussi Manu, à qui j'aimerais faire un petit coucou. Elle est sur la route, elle a fini de bosser, elle nous a appelés. Elle nous fait plein de bisous, nous aussi. Hein. Ben ouais. Allez, pour le petit souvenir, Manu qui faisait...

0: Kiba, Mauvais Joe, 26 Vibes Cartel, et puis Anime. Donc, tout à l'heure, je vous parlais de d'apéro avec les copines. Ben tiens, on démarre très bien, nous. Je vous souhaite une bonne soirée. Je vous donne rendez-vous demain, 15h, pour l'After Mode Energy.
1: Yeah, boy. 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Oh! Ayo.

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0: Manox. What's up, projet?
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